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0: Aujourd'hui, 85% des Français achètent les 14 repas de la semaine entre 15 et 18 heures le samedi. Ils mettent ça dans un chariot et on achète le moins cher. Et on vit comme ça et tout le monde est content après tout. Quelque part, on peut presque vivre avec le SMIC. Je me dis que le système que certains hommes politiques nous ont proposé, quasiment, on n'a plus besoin de travailler. C'est on va vous donner un fixe par mois et dans ce fixe, on aura fait en sorte qu'on puisse tellement obtenir de merde à pas cher, à tous les niveaux, hein, vestimentaire, les loisirs, la bouffe, on va vous donner un forfait, 1500 à 2000 euros, vous n'aurez rien besoin de faire, c'est sur votre compte en banque, ça sera directement prélevé par les organismes commerciaux qui les mettront à la vente, et puis de votre naissance jusqu'à votre mort, on aura tout programmé, comment vous allez vous habiller, où est-ce que vous allez en vacances, où est-ce que vous allez habiter, dans quoi vous allez rouler, et qu'est-ce que vous allez bouffer. Et ça sera parfait.
1: C'est fascinant les étoiles, à la fois fixes et en mouvement, uniques malgré la multitude, parfois même déjà éteintes, mais toujours brillantes à nos yeux, ne donnent leur pleine image qu'en l'absence de source lumineuse. Une étoile, c'est à la fois un astre et un symbole, un impossible inaccessible et un horizon. D'aussi loin que je me souvienne, elles ont toujours fait partie de mon paysage onirique, et je donnerais mon royaume pour une nuit passée à les contempler, lover dans une couette mes enfants dans les bras, leur faisant croire que je connais les constellations, bien sûr. Nos étoiles à nous sont celles parties trop tôt, qui continuent à illuminer nos moments sombres de leurs souvenirs amimoureux, teintée d'intensité et de mélancolie. Pour chacune d'elles, j'ai tatoué une étoile sur mon corps, pour ancrer cet ancrage définitif dans mon histoire. Va, va, ma belle étoile, va tranquillement, et sois certaine que je reste le berger du troupeau que tu as laissé ici-bas. Chérissez vos étoiles, elles sont la lumière qui guide vos pas dans la nuit. Avec toute ma tendresse, Mick, chercheur d'or étoilé.

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0: Hola, Manon. Connaîtrais-tu une bonne auberge où je puisse écouter des troubadours mélangeant rap, rock et ritournelles de variété?
1: Ah non, monseigneur. Et je pense qu'il faudra encore attendre plusieurs siècles avant que pareil miracle ne se produise.
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0: Il y a beaucoup de Français qui ont peur en ce moment de ça, parce que, regardez, l'immigration ne cesse d'augmenter.
1: Oui.
0: Donc ça, c'est le nombre de titres de séjour délivrés par la France dans tous les domaines, que ce soit étudiants, économiques,
1: familles... Qu'ils n'aillent pas voir les autres, qu'ils restent chez nous, les pauvres.
0: Comment ça?
1: Les Français ont tendance à voyager.
0: Ouais.
1: Et ils crachent sur les étrangers. Ah, vous m'étonnez, monsieur.
0: Ils voyagent, mais ils reviennent, non? Ou alors il y a une grosse diaspora étrangère de Français?
1: Certainement.
0: Oui, ils partent.
1: Oh, ils vont se promener, ils adorent voir les autres.
0: Ouais.
1: Pour se faire briller ailleurs.

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0: C'est moi, c'est Albert.
1: Entrez.
0: C'est Albert. Bah oui, c'est moi. Bon ben voilà, c'est l'automne quoi, hein. Mais c'est pas grave. C'est bien qu'il y a encore des saisons. Je me souviens, ma mère, elle disait toujours « il n'y a plus de saisons ». Mais moi, je les voyais, et les saisons, elles criaient « mais si, on est là, et oh, pourquoi qu'on nous enterre, regardez-nous ». Ça les vexait, faut les comprendre. Le problème, c'est qu'à force de le dire, ben, elles ont commencé à disparaître, à être de moins en moins visibles. Alors, je ne sais pas si c'est à cause de ma mère, mais ce qui est sûr, c'est qu'il faut faire attention à ce qu'on dit. Parce qu'après, ça devient vrai, vous voyez. Faut se mettre à leur place. À pas se sentir considéré, ben, on veut plus se montrer, on veut plus exister, on perd confiance en soi, c'est normal. Bon, l'automne est là, rassurons-nous. Il a sorti sa grise mine, son vent bougon, son petit arrosoir, et de temps en temps, il se met en pétard. Il fait son travail, quoi. Mais c'est vrai qu'il a moins d'entrain. Enfin, je veux dire, il se fait un peu vieux. Il toussote, il marche moins bien, il a de l'hypertension, et il a pas le même teint que d'habitude. Et même sa pluie, hein. Même sa pluie, elle tombe pas pareil. Elle tombe moins droit. Je pense qu'il a des problèmes de vue. Une cataracte ou un truc comme ça. Il me fait du souci l'automne. Et des fois, quand il pleut, ben, je vois bien qu'il s'étouffe un peu. Qu'il y a des choses qui passent pas, qu'il se régale pas comme avant, que c'est plus Aqualand, qu'il s'amuse plus. La dernière fois, j'étais chez le médecin dans la salle d'attente. J'aime bien les salles d'attente parce qu'il y a plein de magazines. Et mon médecin, c'est pour ça que j'ai choisi d'ailleurs. Parce qu'il a très bon goût en matière de magazines. Moi, j'aime bien ceux qui parlent de la science et de la nature. Et dans Science Cui-Cui, justement, le magazine qui s'intéresse à la science et aux oiseaux, il y avait un article sur la pluie. Et il disait que dedans, il y avait des produits chimiques éternels. C'est comme ça qu'on appelle les substances perfluoroalkylées et polyfluoroalkylées. Et ça, c'est pas bon. J'ai tout de suite compris que c'était pas bon, avec un nom pareil. Et à cause de ça, les oiseaux, ben, ils font de l'emphysème. Et l'automne aussi, ça lui fait pas du bien. Moi, j'avais pas spécialement envie d'avoir une consultation. J'étais juste là de passage pour sortir un peu, aller voir des magazines. Mais comme il n'y avait plus personne dans la salle d'attente, ben j'ai accepté. Et je lui ai tout de suite dit « moi je vais bien, mais c'est l'automne ». Il m'a regardé avec de grands yeux, comme s'il n'était pas au courant, comme s'il n'avait rien vu. Alors j'ai insisté « mais oui docteur, l'automne, il n'est pas bien, il est malade ». Il a continué à me regarder bizarrement. Et comme il avait la bouche ouverte, j'ai cru qu'il faisait un ABS. Alors, je lui ai donné une petite gifle pour lui remettre les boyaux de la tête en place, mais ça lui a pas trop plu, et il m'a demandé de sortir en disant qu'il ne soignait que les humains. C'est dommage. Il doit bien exister une sorte de lavement, non? Quelque chose qui puisse le laver de l'intérieur, l'automne. Il doit bien y avoir quelqu'un qui réfléchit à ça, non? Produit chimique éternel, quand même. Ça fait moins rêver que les neiges éternelles, et ça fait peur. Je sais pas trop ce que je peux faire pour lui, je veux dire pour l'automne, à part lui parler. Il faudra quand même que je dise au monsieur qui tend la main sur le trottoir d'en face qu'il ne faut pas la boire, l'eau qu'il attend, qu'elle pourrait le rendre malade. Dans le magazine, il disait que dans cette histoire de pluie perfluoroalkylée et polyfluoroalkylée, ben l'homme, il n'y était pas pour rien. C'est à cause de ses industries. Le textile, les emballages alimentaires, les revêtements anti-adhésifs, les produits ménagers, les cosmétiques, etc. Et ça, c'est partout dans le monde, hein, sans exception, de l'Antarctique au plateau tibétain, c'est ce qu'ils disent. Et bien sûr, ça cause des maladies. On lui a donné une sacrée indigestion à notre planète. On l'a gavé de choses pas bonnes pour elle. On s'est toujours dit « oh, elle résistance, oh, elle tiendra le coup ». L'homme a voulu se choyer, se faire plaisir, s'inventer des besoins, a voulu toujours plus. Et en chemin, il a perdu beaucoup, non? En oubliant l'essentiel. Mais qu'est-ce qu'on peut faire, c'est vrai? Moi, j'ai pas d'industrie, pas de pouvoir. Je peux prendre mes pâtes de fruits en vrac, fabriquer des éponges avec de vieux tissus, peut-être, ou je ne sais quoi encore, des petites choses qui sont si peu dans l'océan, mais c'est toujours ça, une façon de ne plus être complice, une façon d'inverser le courant, même si c'est infiniment subtil. C'est pas gai, tout ça, hein. Heureusement que l'automne est beau, même s'il est un peu bancal. Heureusement qu'il y a ces lumières, heureusement qu'il y a ces arbres, heureusement qu'il y a la vie, qu'il en reste et qu'elle est précieuse plus que jamais. Moi je dis, il faut prendre soin de nos saisons. Il faut prendre soin de nous. Je veux dire, nous ensemble. Et cesser de considérer qu'il y a soi et les autres. Souvent on dit « prends soin de toi ». On me le dit, hein, « prends soin de toi, Albert ». Mais je crois que c'est un peu vide, que c'est une attention qui n'a pas beaucoup de sens, qui résonne gravement et qui sonne creux en même temps, et qui finalement évoque le narcissisme, l'individualisme comme unique salut. Oui, il faut prendre soin de soi, mais de soi dans un ensemble et avec cet ensemble et pour cet ensemble. Je crois que c'est primordial. Bon, ben voilà, j'ai fini. Tiens, il y a un oiseau derrière la vitre. Je me dis que je pourrais moi aussi me faire un nid avec quelques branchages, une manière qui sait de prendre soin de moi avec les autres. Enfin, je sais pas. Je dis des bêtises, hein, peut-être. Et puis, je sais pas parler oiseau. Enfin, bref, cuit-cuit, c'est déjà ça. Allez, je vous dis à bientôt. C'était Albert et je vous embrasse de toutes mes plumes.

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C'est d'ailleurs pour ça que je roule avec une 4L qui a 25 ans. 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

On nous a trop donné bien avant l'envie. Même le maestro le dit. Embourgeoisé dans nos multiples sources de satisfaction, on a tendance à considérer comme dû ce que la vie nous offre au quotidien. Et ça s'installe. Un sentiment de normalité. Une habitude. Un « oui, bon, ben ça va, je le mérite ». Un regard moins émerveillé devant la présence de l'autre. Un soupir qui disparaît quand elle s'en va. Une banalité dans les gestes qu'il pose pour nous dire « je t'aime ». Privilégiés que nous sommes, il nous faudrait probablement regoûter un peu à la pénombre de l'obscurité pour goûter à nouveau à sa juste valeur, la saveur subtile et source de vie de la lumière, quelle que soit sa forme. Alors peut-être que, privé de ce festin fantastique qu'est la liberté de s'empiffrer d'une vitamine D disponible à profusion, nous retrouverions à nouveau l'intensité ressentie la première fois qu'elle nous a caressé le corps et l'âme. Il en va de même pour ces petites choses que l'on fait pour offrir des bouquets de tendresse à ceux que l'on aime. Oui, je mets un S à M. Comme ma fille qui nous écrit du bout du monde et qui m'emporte le cœur à chaque fois de cette sublime faute de français. Regarde ces petits textes du matin. Certains les attendent encore, mesurant la puissance de cette attente, la majesté de ces trois petits points qui résonnent quand quelqu'un est en train de t'écrire un SMS et que le téléphone te signifie « patiente ». Et puis d'autres sont déjà passés à autre chose. Ne savourant plus le cadeau qu'ils reçoivent pourtant ainsi. Et les miens ne les lisent plus. Loin de moi l'idée de les juger, mais je te pose la question. On ne t'aurait pas trop donné, bien avant l'envie? Retrouvons cet état frugal où nos cadeaux sont estimés à leur juste mesure, et n'attendons pas une fête commerciale pour montrer son amour et apprécier celui que l'on reçoit. Saint Valentin-nous tous les jours, mais sachons également apprécier les espaces plus ou moins longs, entre deux preuves d'amour, car ils sont également un langage du cœur. Avec toute ma tendresse, que vous apprécierez à sa juste mesure, j'espère. Mick, chercheur d'or.

On sait très peu de choses, peut-être qu'il est turc. 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Et personne ne croit vraiment qu'il existe. Car personne ne l'a jamais vu, et jamais personne n'a bossé pour lui directement.

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0: Garde-en toujours sur toi. Pars à la recherche d'un véhicule de type SUV. C'est facile, il y en a partout. De préférence dans un quartier riche.
1: On n'aime pas les riches.
0: Vérifie qu'il n'y a pas de macarons PMR. 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Vérifie que le conducteur n'est pas dans le coin. 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Mets-y une lentille. Referme la valve. 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

apparemment, le prix de l'essence augmente à cause de l'offre et la demande. Le ministre de l'économie, on lui a dit, bon, l'essence augmente, qu'est-ce qu'il faut faire? Il a dit, il faut en acheter moins.

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1: Rock à la Casbah ouvre encore une fois son antenne à des membres de l'équipe de programmation musicale de Radio Vostok, le duo Belvedere et l'artiste Nevadi. Un set aux variations imprévisibles, capable de basculer d'une ambiance à l'autre, avec la même soudaineté qu'une journée caniculaire éclate en orage. Allez, très belle découverte.

C'était la mixtape du duo Belvedere et de l'artiste Nevadi, tous membres de l'équipe de programmation musicale de Radio Vostok. Pour retrouver la liste des titres joués, un seul lieu de rendez-vous, www.kasba-records.com.

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0: Ben oui, c'est compliqué, hein. 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

Il n'y en a pas moins perpétuelle corrélation des deux aspects, puisque c'est avec la linéarisation, la segmentarisation, qu'un flux s'épuise, et c'est d'elle aussi que part une nouvelle création. Quand on parle d'un pouvoir bancaire concentré notamment dans les banques centrales, il s'agit bien de ce pouvoir relatif qui consiste à régler autant que possible la communication, la conversion, la co-adaptation des deux parties du circuit. C'est pourquoi les centres de pouvoir se définissent par ce qui leur échappe ou leur impuissance beaucoup plus que par leur zone de puissance. Bref, le moléculaire, la microéconomie, la micropolitique ne se définit pas pour son compte par la petitesse de ses éléments, mais par la nature de sa masse, le flux à quanta, par différence avec la ligne à segment molaire. La tâche de faire comprendre des segments au quanta, d'ajuster les segments conformément au quanta, implique des changements de rythme et de mode qui se font tant bien que mal, plutôt qu'ils n'impliquent une toute puissance, et toujours quelque chose fuit.

Mais pourquoi une victime devrait-elle systématiquement être perçue à travers cet étrange sentiment qu'est la pitié, à la fois faite de compassion et de condescendance? Neige Sinnot parle aussi de cette impossibilité de se mettre à la place d'une victime d'inceste quand on n'a pas soi-même été victime. La violence est trop forte et inconcevable. Il y a peut-être ici une des clés, l'empathie. L'empathie que ressentent les femmes envers Gisèle Pélicaud, les lettres qu'elles lui envoient, leur présence au procès. Des femmes qui ont elles-mêmes vécu des violences ou qui s'imaginent que cela peut l'être, qui s'imaginent que cela aurait pu être elles.

Oh.

soit le second rêve de l'homme au loup au moment de l'épisode dit psychotique. Dans une rue, un mur avec une porte fermée et à gauche une armoire vide. Le patient devant l'armoire et une grande femme à petites cicatrices qui semble vouloir contourner le mur. Et derrière le mur, des loups qui se pressent vers la porte.

Facebook a ses haters. Il représente entre 94 et 95% des membres de Facebook. Il fallait donc imaginer une fonctionnalité qui représente nos utilisateurs et qui corresponde à leurs usages. Comment exprimer notre désintérêt total, notre désengagement vis-à-vis de la vie des autres? Eh bien maintenant, grâce au nouveau bouton Rien à foutre, c'est possible.

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0: Oui, alors ce qui m'a intéressé dans ces figures de l'immoraliste ou de l'insensé, hein, qu'on trouve depuis Platon, par exemple chez Calliclès ou Thrasymaque, hein, dans le Gorgias ou dans la République, c'est l'idée que le philosophe mettait à l'épreuve sa propre théorie de la justice et qu'au fond, il se mettait lui-même en péril. Pourquoi éprouve-t-il le besoin d'incarner cette figure de l'altérité qui vient en quelque sorte résister à son système? Et avec Calliclès et Thrasymaque, on a d'extraordinaires figures qui viennent déstabiliser Socrate et lui dire qu'au fond, il est irrationnel d'être juste, le juste, au fond, perd son existence, il se met en danger lui-même, il ne profite pas des plaisirs de l'existence, et donc, quel intérêt aurions-nous à être juste? Disons, l'injustice est toujours payante. Et donc, se demander finalement si l'on peut répondre à ce défi me semble absolument essentiel. Et au fond, Socrate essaye d'y répondre, il essaye de montrer que le juste sera plus heureux, qu'il permettra de mieux contribuer à la vie collective aussi. Mais on peut dire, et c'est ce que j'ai essayé de montrer, que finalement la philosophie ne parvient pas complètement à surmonter le défi, et qu'à chaque fois, chez Hobbes, chez Diderot, chez Rousseau et chez d'autres encore, finalement, elle se met à l'épreuve elle-même au point où elle est confrontée à ses limites.
1: Il y a une forme d'intérêt. Termination au fond de l'issue de ce dialogue. Le philosophe n'apparaît pas aux yeux du lecteur toujours comme un vainqueur clair, définitif.
0: C'est ça que je trouve vraiment impressionnant, c'est-à-dire ce risque, ce beau risque qu'ont affronté les philosophes, les grands, c'est-à-dire qu'au fond ils ont mis en scène un dialogue, c'est souvent sous forme dialogique hein, que l'insensé est représenté face au philosophe, et que l'issue du dialogue n'est pas évidente. La victoire du philosophe est indécise, et en un sens, on ne peut que le reconnaître. C'est-à-dire que, par exemple, Hobbes met en scène donc The Fool, l'insensé, au chapitre 15 du Léviathan, et qu'il essaye de lui dire, bon, écoute, toi qui veux finalement défendre le fait d'être parjure ou de trahir tes promesses selon ton intérêt immédiat, tu réponds au principe de mon propre système. C'est-à-dire qu'au fond, l'insensé, c'est une figure de l'altérité, mais qui utilise les arguments du philosophe lui-même, en l'occurrence, l'idée que la rationalité est instrumentale, qu'on peut mettre la raison au service des passions dominantes, par exemple, il utilise les arguments du philosophe lui-même pour le contrer. Et donc, c'est une objection qui vient de l'intérieur du système, mais qui le met à l'épreuve en profondeur. Et finalement, la réponse que Hobbes donne, par exemple, c'est-à-dire le fait que finalement, l'insensé sera ostracisé, que sa déloyauté sera reconnue, que, disons, aucune société ne voudra de lui, hein, au fond, c'est ce que nous dit Hobbes. Mais finalement, en fait, cette réponse n'est pas totalement satisfaisante, ce qui explique d'ailleurs qu'on ait besoin d'un souverain et d'un pouvoir coercitif, finalement, pour que les hommes respectent leurs contrats, tiennent leurs promesses, etc.
1: Ces personnages conceptuels qu'on voit dans beaucoup de textes de la philosophie depuis toujours, au fond, ne prennent pas toujours en charge cette question de l'injustice. Ils sont utilisés sur d'autres thématiques par les philosophes. Qu'est-ce qui vous a conduit à vous intéresser à eux et au fond à dresser cette galerie de portraits, pourrait-on dire, de ces personnages? Parce qu'il ne s'agit pas uniquement d'abstractions, il ne s'agit pas uniquement d'idées qui sont articulées les unes aux autres. Il y a des formes d'incarnation, pourrait-on dire, chez ces figures qui vous concernent dans cet essai, Céline Spector.
0: Oui, alors j'ai été tout à fait intriguée par le fait que les philosophes aient éprouvé le besoin d'incarner l'injuste. Alors, de temps en temps, la philosophie incarne le juste, hein, c'est le cas chez Rousseau, la figure du vicaire savoyard, mais au fond, elle incarne plus souvent l'injuste, c'est-à-dire celui qui lui résiste. Et depuis Platon, on voit cet injuste ou cet insensé se manifester, y compris par des affects, par des expressions, disons, d'irritation, d'agacement face au discours philosophique. Et il me semble très intéressant que la résistance au discours philosophique se traduisent par des marques affectives ou par des marques, disons, émotionnelles apparentes. Et donc, par exemple, dans les dialogues platoniciens, c'est très clair, c'est-à-dire que finalement, l'adversaire du philosophe, à un moment, rougit de honte, par moment, il se retire de la discussion, par moment, il est très agressif à l'égard du philosophe. Et toutes ces manifestations qui traduisent l'incarnation me paraissent très intéressantes. Donc, la galerie de portraits que j'ai voulu évoquer, Platon, Hobbes, Diderot, Rousseau, etc., finalement, ce sont des objecteurs incarnés, des adversaires incarnés du philosophe. Et finalement, ça lui rend la tâche difficile au philosophe. C'est-à-dire qu'il se trouve, au fond, pas seulement face à un objecteur parmi d'autres, mais aussi confronté à la résistance que son discours rencontre presque nécessairement lorsqu'il sort de l'arène fermée des philosophes. Et je pense que la philosophie politique doit faire cela.

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